0: Et du coup, on va tracter les fils. Donc on fait vraiment la file, on va voir chaque personne. Après, on a le thé, on se balade avec nos t-shirts ou les tote bags. On va aussi des fois dans les cafés, mais des fois, c'est un peu plus délicat. Parce que les gens, quand ils mangent, on n'a pas trop envie de les déranger.
1: Ouais. Ouais.
0: Donc je pense qu'il faut se réinventer. Et tous les jours aussi, on peut voir ce qu'on a envie de faire niveau tractage. Quoi. Mmh. Mais c'est sûr qu'il faut tracter, il faut aller voir les gens.
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1: 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Das, ohne Idee von der offiziellen Letzteer Programmierung zu sehen. Das bedeutet dann auch, dass sie sich durchsetzen muss. Eine Situation, die zwar spannend ist, aber auch viel Risiko mit sich bringt. So Laetitia Leroy.
2: Le Festival d'Avignon, c'est vraiment quelque chose d'assez incroyable, en fait, pour plein de raisons. C'est d'un côté, il y a ce truc de, c'est génial d'y être, c'est beau, en fait, de se dire, on est là, un mois, on joue nos spectacles, enfin voilà. Et en même temps, c'est énormément stressant, tout justement le côté dont tu parles, parce qu'en effet, donc, moi, c'est ma compagnie, le montage financier, du coup, c'est quasiment de l'autoproduction. J'ai deux petites subventions, mais elles sont pas énormes. Elles vont soutenir un tout petit peu l'embauche des comédiennes. Et après, le reste, on espère en fait qu'il va y avoir de la billetterie. En plus, les théâtres, on les loue. Donc, du coup, voilà, on paye le théâtre. Donc, pour essayer de se dire, il faudrait un peu rentabiliser, même si finalement... On se dit souvent que quand on va à Avignon, on sait qu'on va perdre de l'argent.
1: 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Das kann einem umso mehr Angst machen, wenn man in einer relativ unbekannter Kompanie auf Avignon geht. Aber dem Spektakel, der nachher kennt, so Laetitia Leroy, Clara Herz.
2: Oui, bien sûr, on a peur parce qu'on arrive sans savoir s'il va y avoir du monde dans nos salles, finalement. Sans savoir si le spectacle... Parce qu'en plus, nous, la particularité, c'est que là, c'est vraiment une création pour Avignon. Donc, ça veut dire qu'on n'a pas joué le spectacle avant ailleurs. Donc, on arrive vraiment vierge. On sait pas du tout si ça va plaire ou pas.
1: Was machen, für aber die Aufmerksamkeit vom potenziellen Publikum zu kreieren? Neben der Kommunikation oder sozialen Netzwerken, an dem Resultat mit Produzenten und anderen Professionellen, gilt natürlich, heute zu Avignon sur place zu sein und zu traktieren. Das heißt, Flyer verteilen und auf alle möglichen Manieren sein Steck in das Leid kreieren. Keine leichte Aufgabe, wenn ihr bedenkt, dass nach 1800 einer Equipen das nämlich machen und die Leute draußen haben so Schauspieler wie Mustike verjohren. Hier gilt es dann, sich neu zu erfangen und auf eine innovative Manier zu traktieren, erklären Laetitia Leroy und Clara Herz.
2: On cherche des façons de se démarquer, donc on a des t-shirts, enfin faut être visible en fait, donc on a des t-shirts, on a des tote bags avec l'affiche, on a des flyers en format marque-page pour essayer de se démarquer un peu, des éventails aussi comme tu l'as dit, pour être différent, on tracte parfois certains jours, ce qu'on fait c'est qu'on distribue du thé glacé dans la rue, donc voilà, on cherche des manières de pouvoir sortir du lot d'une façon ou d'une autre.
3: Et même pour nous, parce qu'on doit tracter tous les jours, donc je pense qu'on a besoin aussi un peu de se réinventer dans ce tractage. Et il faut savoir qu'Avignon, c'est une bulle très particulière. On est ici pendant un mois, on voit beaucoup de monde et en même temps, tous les jours se ressemblent. Donc, dans ce tractage, il faut se réinventer. Donc nous, ce qu'on a, on a mis un peu une liste de théâtres qui peuvent avoir une programmation qui peut ressembler à Monstre moi. Et du coup, on va tracter les fils. Donc on fait vraiment la file, on va voir chaque personne. Après on a le thé, on se balade avec nos t-shirts ou les tote bags. On va aussi des fois dans les cafés, mais des fois c'est un peu plus délicat parce que les gens quand ils mangent, on n'a pas trop envie de les déranger.
2: Ouais.
3: Donc je pense qu'il faut se réinventer et tous les jours aussi un peu voir ce qu'on a envie de faire niveau tractage. Quoi. Mais c'est sûr qu'il faut tracter, il faut aller voir les gens.
0: C'est Schauspielerin Clara Herz und Metteuse en Scène und auch Actrice Laetitia Leroy. 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
0: 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Jahrhundert zurückgeht, die aber alle Jahre ob ein neues stattfindet. 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Das Ganze nennt sich Swan Upping und vermischt Folklore, Umweltschutz und Wohlbefinden von den Tieren. Als London-Korrespondentin Marie Bion hat mitgezählt.
2: Les trois embarcations quittent l'ombre du château de Windsor au petit matin. Trois bateaux à rames traditionnelles, deux qui appartiennent à des guildes, des associations professionnelles vieilles de plusieurs centaines d'années, en l'occurrence ici les guildes des vignerons et des teinturiers. Le troisième bateau, lui, appartient au roi. David Barber est le marqueur de signe de sa majesté depuis plus de 30 ans. Cette tradition s'appelle le swan upping. Ça remonte au XIIe siècle, à une époque où le cygne constituait un mets très très prisé. On le servait lors de banquets ou de festins et seules les personnes très aisées pouvaient s'offrir du cygne. Bien sûr, aujourd'hui, le swan upping est entièrement axé sur la protection de l'espèce et l'éducation. Et plus personne ne mange de cygne. C'est une espèce protégée. Le cérémoniel, lui, même s'il est vieux de 900 ans et que son objectif a changé, reste quasi intact. Les compteurs de cygnes continuent de remonter la Tamise depuis Sunbury-on-Thames à 127 km en amont jusqu'à Abingdon. C'est un périple de 5 jours à bord de skiffs à rames traditionnelles et certaines de ces embarcations ont plus de 100 ans. All up, les rameurs lèvent les rames et les trois bateaux se mettent en formation. Ils ont repéré une famille de cygnes. Quatre jeunes au duvet gris et deux parents devant une petite maison au bord de l'eau. Les embarcations encerclent la famille près du bord et des matelots les attrapent en prenant garde aux ailes puissantes des parents pour les déposer délicatement dans le petit jardin privé. Minutieusement, ils examinent chaque cygne, le cou, le corps, le bec, les pattes. Les cygnes de la Tamise font face à beaucoup de dangers et de prédateurs, ajoute David Barber. Il y a de nombreuses blessures qui sont causées par le matériel de pêche, hameçons, plomb, lignes. Quand ils sont jeunes, les cygnaux particulièrement sont très vulnérables car il y a des rapaces et toutes sortes d'animaux prédateurs, des renards, des chiens domestiques, des visons dans la rivière. Il y a un fort taux de mortalité chez les jeunes. Les familles finissent en moyenne avec 2,8 cygnaux, ce qui est peu car les portées sont de 8 à 10. En début de semaine, par exemple, nous n'avions que des coups d'un ou deux petits. Aujourd'hui, elles étaient plus nombreuses. Nous avons déjà eu une portée de 8, c'est très bien. Wendy Herman et Johan Dinobrega font partie de l'équipe médicale de l'association Swan Support qui veille au bien-être des cygnes. En gros, nous leur faisons passer un bilan de santé complet, ce qu'ils n'auraient pas forcément eu s'ils n'avaient pas été repérés aujourd'hui. Par exemple, hier, nous avons trouvé un cygne avec un hameçon planté dans le cou. Ça résume bien l'importance de ce que nous faisons. C'est l'occasion d'évaluer l'état de santé de la rivière en même temps que celle de la population de cygnes. C'est aussi une cérémonie, une tradition. Nous sommes britanniques et au Royaume-Uni, nous aimons nos traditions. Mais je ne pense pas que cela freine notre travail. Ça apporte une touche de couleur. Les cygnaux sont pesés. Ceux-ci sont plutôt petits, autour de 4 kilos. 6 serait plus rassurant. Et sur chacun des jeunes oiseaux, une bague est posée. Pas n'importe quelle bague. C'est elle qui déterminera à qui ils appartiennent, les vignerons, les teinturiers ou bien le roi. Mais pourquoi les guildes des vignerons et des teinturiers ont-ils le droit de posséder des cygnes sur la Tamise ? C'est un droit multicentenaire qui n'appartient qu'à ces deux corporations. Elles ont simplement su bien se placer auprès d'un monarque du passé ou bien lui offrir assez d'argent pour acheter ce privilège. Car sur le principe, tous les cygnes du royaume appartiennent à la couronne. Et aujourd'hui, Charles III n'exerce plus ce droit que sur la Tamise. Dan est l'un des rameurs du roi. Il fait partie des 6 hommes sélectionnés sur le volet pour ramer, certes, mais aussi pour attraper les oiseaux et poser ces fameuses bagues. Nous leur attachons cet anneau qui porte un numéro d'identification et décidons s'ils feront partie des oiseaux du roi, de ceux de la guilde des vignerons ou bien de la corporation des teinturiers. Traditionnellement, 25 des nouveaux oisillons sont attribués aux vignerons, 25 aux teinturiers. Le roi revendique les 50% restants. Ainsi, s'il y a par exemple 4 cygnaux dans une famille, le roi en recevra deux. Les guildes en recevront un chacune. Nous venons d'avoir une couvée de 9 signaux. La répartition était de 5 pour le roi et puis 2 et 2. Le roi prend toujours la part du lion. Il est temps de reprendre la route. La petite famille est remise à l'eau, bien heureuse d'être libérée et réunie à nouveau. Les bateaux continuent leur remontée de la Tamise d'est en ouest. Ils s'arrêtent régulièrement quand ils croisent le chemin d'une famille de cygnes et aussi pour des sessions d'éducation rapides avec des écoliers. Près d'une écluse, une vingtaine d'enfants d'une école de la ville d'Eton se sont rassemblés. Ils écoutent David Barber leur expliquer la tradition, leur parler des bateaux à rames qu'ils utilisent, du soin qu'ils procurent aux cygnes. Et deux volontaires arrivent avec deux signaux dans les bras pour que les enfants les voient de plus près. Steve est l'un des enseignants. Les petits adorent les animaux et surtout les signaux. Ils apprécient d'être en dehors de la salle de classe aussi. Ils profitent d'être au bord de la rivière. C'est une expérience formidable pour eux. Et bien sûr, ils apprennent. Ils apprennent tout le temps. Ils apprennent parce qu'il y a des gens autour d'eux, parce qu'ils découvrent les signes. Ils apprennent l'histoire de cette tradition et ce en quoi elle consiste. C'est une tradition anglaise qui remonte au 12e siècle et qui perdure encore aujourd'hui. Il faut continuer à la perpétuer. C'est formidable de faire vivre cette histoire. Mais il n'y a pas que les enfants qui apprécie le spectacle. À chaque écluse ou quand les bateaux s'arrêtent ayant repéré une nouvelle famille de cygnes, la foule de curieux s'amasse sur les bords. Je pense qu'on apprécie tout simplement un peu de face à l'anglaise. On adore tout ce qui touche à la cérémonie et tout ce qui sort de l'ordinaire sur la rivière. On se sent très britannique. Tout ça, c'est très traditionnel. Donc on a vraiment le sentiment d'appartenir à un pays charmant qui possède de belles traditions. Ils ont sorti tous les signaux pour les baguer, ils sont si mignons, mais ils avaient l'air bien stressés hors de l'eau. C'est agréable de les voir y replonger. En fin de journée, quand les rames sont posées et que chacun met pied à terre, les données recueillies, poids et dimensions de chaque signaux, sont soigneusement renseignées dans un document technique. Le falbala et les traditions n'enlèvent rien au sérieux du recensement annuel des signes du royaume. Sur la Tamise, Marie Billon pour la radio 100.7.
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1: Elle a quitté la Normandie sous haute escorte. Gendarmerie et hélicoptère ont accompagné la tapisserie pour le début de son périple. La tapisserie de Bayeux est arrivée à Londres au British Museum à 3h du matin dans la nuit de jeudi à vendredi, sous bonne escorte mais en catimini. Michael Lewis est l'un des commissaires de l'exposition. Bien sûr, nous voulons que tout se passe dans la plus grande sécurité et si trop de gens avaient été au courant, cela aurait pu présenter des risques potentiels. Donc, il fallait garder tout cela secret. Les gens s'attendaient à ce que la tapisserie arrive au Royaume-Uni. Ce voyage n'était pas vraiment une surprise, mais ils ignoraient le moment de son arrivée. C'est pour cela que tout s'est passé au milieu de la nuit. Quasi millénaire et déjà endommagé avec quelques déchirures, les experts ont fait preuve d'ingéniosité pour permettre à la tapisserie de Bayeux de subir ce voyage à travers la Manche dans les meilleures conditions. Elle était enfermée dans une cage en aluminium avec des ressorts pour éviter les vibrations. La température aussi, bien sûr, était contrôlée. Ils ont installé la tapisserie dans une caisse et ajouté divers dispositifs pour atténuer les vibrations. Mes collègues ont effectué plusieurs essais à blanc avant ça. L'un a eu lieu simplement de l'autre côté de la Manche et l'autre jusqu'au British Museum. Grâce à tous ces différents trajets, ils ont appris à réduire au maximum ces niveaux de vibration afin d'assurer un transport aussi sûr que possible à la tapisserie. Elle aura passé près de 8 heures sur la route avant d'arriver à Londres au British Museum, juste avant 3 heures du matin, la nuit du 9 au 10 juillet. Le camion, anonymisé mais escorté par des voitures de police, est entré en marche arrière dans la zone de dépôt en extérieur du musée. Certains de ceux qui ont fait le voyage avec la tapisserie quasi millénaire poussaient déjà un ouf de soulagement. Delphine Christophe, directrice générale des patrimoines et de l'architecture au ministère de la Culture française, faisait partie du convoi.
2: Ça s'est très bien passé et nous étions même tout petit peu en avance. Et je crois que les deux voyages à blanc, les deux voyages de test que nous avons faits ont été particulièrement utiles puisque effectivement le voyage s'est déroulé comme nous l'avions prévu et selon la manière que nous avions élaboré.
1: Et puis les portes du camion ont été ouvertes. Des transporteurs ont sorti le chariot élévateur, installé des tapis molletonnés sur la tôle pour éviter là encore les vibrations et le gigantesque caisson noir renforcé de tubes en métal un peu comme dans une cage contenant la tapisserie est sorti. Nicolas Cullinan est le directeur général du British Museum. C'est incroyable. Je veux dire, juste voir cette caisse, c'est extraordinaire. Rien que de penser que la tapisserie de Bayeux se trouve là tout près, c'est incroyable. C'est vraiment, vraiment excitant. Lord Peter Rickett, qui a coordonné le transport côté britannique, a lui aussi poussé un soupir de soulagement.
3: C'est un vrai moment d'émotion. Moi, je trouve que c'est absolument extraordinaire d'avoir cet objet si précieux, si fragile, rentré au Royaume-Uni où ça a été fabriqué il y a presque 1000 ans. Et ça, c'est vraiment inoubliable.
1: Le caisson a immédiatement été mené à l'intérieur du musée. C'est maintenant aux conservateurs de faire leur travail, comme Millie Horton Inge et Michael Lewis. Ce sont les deux commissaires de l'exposition de la tapisserie de Bayeux. La tapisserie va se reposer et s'acclimater quelques jours après son long voyage. Et puis, elle sera installée dans son coffret la semaine prochaine. Quand la tapisserie sera placée dans sa vitrine, des collègues anglais et français procéderont à son examen. Ils la compareront aux photographies prises avant son départ et vérifieront s'il existe des différences entre les deux. C'est la procédure habituelle pour chaque objet qui arrive au British Museum. La particularité ici, c'est que la tapisserie de Bayeux fait 70 mètres de long. Cela prend donc plus de temps que d'ordinaire. Et quand les experts seront rassurés, le reste de l'exposition pourra commencer à être installé. Nous disposons d'un casque provenant du musée de l'histoire de l'art de Vienne qui correspond au type de casque représenté dans la tapisserie de Bayeux. Nous possédons également un manuscrit issu des collections de la Bodleian Library à Oxford, qui a probablement été réalisé à Canterbury et qui est le type de manuscrit qui a pu inspirer la conception de la tapisserie. Nous avons ensuite une charte rédigée par le roi Édouard le Confesseur qui permet de situer le contexte avant la conquête et puis une charte de Guillaume le Conquérant datant d'après la conquête, ainsi qu'un trésor de pièces de monnaie qui donne une idée du sentiment d'instabilité que les gens ordinaires ont dû ressentir immédiatement immédiatement après la conquête normande. Tout cela aura lieu dans une large et longue pièce d'exposition. C'est parce qu'il possédait un tel endroit aux dimensions adéquates que le British Museum a été sélectionné pour exposer la tapisserie de Bayeux en Angleterre. Sophie Pérez est guide touristique pour Autour de Londres. En journée, alors que le musée a retrouvé ses visiteurs, elle peut s'approcher un peu de l'endroit où sera la tapisserie.
4: Alors la salle numéro 30, qui est la salle d'exposition, c'est une salle qui est extrêmement longue et qui va permettre l'exposition de la tapisserie dans une configuration dans laquelle on ne l'a pas encore vue. Donc elle sera à plat et surtout elle sera présentée de manière linéaire. Alors je m'explique un petit peu. Au musée de Bayeux, elle est exposée suivant un virage. Là, elle sera vraiment, vraiment à plat. La lumière va être contrôlée, la température, l'hygrométrie, la pression. Elle sera dans d'excellentes conditions.
1: En quelques jours, plus de 100 000 billets ont été vendus pour les 3 premiers mois de l'exposition qui ouvrira le 10 septembre prochain. Mais pour ceux et celles qui ne peuvent pas attendre, il est déjà possible d'aller à quelques kilomètres de Londres, dans la ville de Reading. Au XIXe siècle, une société de couture a décidé que l'Angleterre devait avoir sa propre tapisserie de Bayeux, puisqu'elle était en Normandie. 35 femmes britanniques ont ainsi recréé chacun des panneaux de la tapisserie avec quelques détails modifiés pour satisfaire potentiellement aux mœurs un peu moins badines de l'ère victorienne. Brendan Carr est un des conservateurs du musée de Reading. Nous sommes ici devant notre reproduction de la tapisserie de Bayeux. Cette pièce fait partie des collections de notre musée depuis 1895. Elle nous a été offerte par la Lake Embroiderers Society qui a commencé à la réaliser en 1885. Il leur a fallu un an pour achever cette tapisserie. Chacune des couturières du 19e siècle a aussi signé sa partie avec son nom, tandis que les femmes du Moyen-Âge, a priori des religieuses basées à Canterbury, le siège de l'Église d'Angleterre, qui ont créé l'original, elles, restent anonymes. Cette tapisserie, c'est un récit du point de vue des Normands. Elle présente la version des faits de Guillaume le Conquérant. Elle raconte d'ailleurs l'histoire à plusieurs niveaux. Il y a tout d'abord le texte brodé à la main en haut qui décrit ce qui se passe. Or, à l'époque, la plupart des gens étaient analphabètes, les images au milieu revêtaient donc une importance capitale. Et puis, il y a le sous-texte supplémentaire dans la bordure qui contient toutes sortes d'images différentes et qui donne des détails plus approfondis sur ce qui était en train de se passer. Avec plus de 600 personnages, mais seulement 6 femmes et 200 chevaux, la tapisserie raconte un pan d'histoire commun à la France et à l'Angleterre vu par les Normands. En 1066, le roi anglo-saxon Harold s'empare du trône du roi décédé Édouard le Confesseur, trône qui aurait dû revenir de droit à Guillaume de Normandie, selon les Normands. C'est pour réclamer ce qu'il estime être son dû que le duc de Normandie traverse la Manche avec son armée, défait le roi Harold et ses soldats anglo-saxons et s'empare de l'Angleterre. En train d'admirer cette copie à Reading, qui est elle-même devenue une œuvre d'art à part entière, sont deux anciennes professeurs des écoles, Jacqueline, française, ex-prof d'anglais, et Tina, anglaise, ex-prof de français.
5: Oh, je suis ravie de pouvoir revoir l'original. Je l'ai vu, je ne sais pas quand, peut-être il y a 10 ans. C'est notre histoire, l'histoire de la conquête. Et l'histoire de notre nation, c'est important.
6: Elle va être au British Museum. C'est très bien parce qu'elle sera vue par beaucoup plus de gens qu'elle ne l'est à Bayeux. Et je pense que c'est quand même une bonne chose que de prêter les œuvres. On prête bien la Joconde, difficilement, mais on la prête quand même. Et on prête d'autres œuvres, donc pourquoi pas celle-là. Bien sûr, c'est très fragile, c'est une tapisserie, c'est pas une peinture, c'est pas un cadre. Je crois que dans les musées, on peut faire confiance aux gens qui savent déplacer ces œuvres, en fait.
1: Le prix a en effet donné lieu à quelques controverses et la question s'est posée d'utiliser une œuvre d'art pour faire de la diplomatie. Mais pour l'instant, Londres et Paris se félicitent. À l'été 2027, la tapisserie retournera en France avec le même genre d'escorte dans un autre voyage à haut risque. À Londres, Marie Billon pour la Radio 100.7.
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1: Les trois embarcations quittent l'ombre du château de Windsor au petit matin. Trois bateaux à rames traditionnelles, deux qui appartiennent à des guildes, des associations professionnelles vieilles de plusieurs centaines d'années, en l'occurrence ici les guildes des vignerons et des teinturiers. Le troisième bateau, lui, appartient au roi. David Barber est le marqueur de signe de sa majesté depuis plus de 30 ans. Cette tradition s'appelle le swan upping. Ça remonte au XIIe siècle, à une époque où le cygne constituait un mets très très prisé. On le servait lors de banquets ou de festins et seules les personnes très aisées pouvaient s'offrir du cygne. Bien sûr, aujourd'hui, le swan upping est entièrement axé sur la protection de l'espèce et l'éducation. Et plus personne ne mange de cygne. C'est une espèce protégée. Le cérémoniel, lui, même s'il est vieux de 900 ans et que son objectif a changé, reste quasi intact. Les compteurs de cygnes continuent de remonter la Tamise depuis Sunbury-on-Thames à 127 km en amont jusqu'à Abingdon. C'est un périple de 5 jours à bord de skiffs à rames traditionnelles et certaines de ces embarcations ont plus de 100 ans. All up, les rameurs lèvent les rames et les trois bateaux se mettent en formation. Ils ont repéré une famille de cygnes. Quatre jeunes au duvet gris et deux parents devant une petite maison au bord de l'eau. Les embarcations encerclent la famille près du bord et des matelots les attrapent en prenant garde aux ailes puissantes des parents pour les déposer délicatement dans le petit jardin privé. Minutieusement, ils examinent chaque cygne, le cou, le corps, le bec, les pattes. Les cygnes de la Tamise font face à beaucoup de dangers et de prédateurs, ajoute David Barber. Il y a de nombreuses blessures qui sont causées par le matériel de pêche, hameçons, plomb, lignes. Quand ils sont jeunes, les cygnaux particulièrement sont très vulnérables car il y a des rapaces et toutes sortes d'animaux prédateurs, des renards, des chiens domestiques, des visons dans la rivière. Il y a un fort taux de mortalité chez les jeunes. Les familles finissent en moyenne avec 2,8 cygnaux, ce qui est peu car les portées sont de 8 à 10. En début de semaine, par exemple, nous n'avions que des couvées d'un ou deux petits. Aujourd'hui, elles étaient plus nombreuses. Nous avons déjà eu une portée de 8, c'est très bien. Wendy Hermon et Joanne Dinobrega font partie de l'équipe médicale de l'association Swan Support qui veille au bien-être des cygnes. En gros, nous leur faisons passer un bilan de santé complet, ce qu'ils n'auraient pas forcément eu s'ils n'avaient pas été repérés aujourd'hui. Par exemple, hier, nous avons trouvé un cygne avec un hameçon planté dans le cou. Ça résume bien l'importance de ce que nous faisons. C'est l'occasion d'évaluer l'état de santé de la rivière en même temps que celle de la population de cygnes. C'est aussi une cérémonie, une tradition. Nous sommes britanniques et au Royaume-Uni, nous aimons nos traditions. Mais je ne pense pas que cela freine notre travail. Ça apporte une touche de couleur. Les cygnaux sont pesés. Ceux-ci sont plutôt petits, autour de 4 kilos. 6 serait plus rassurant. Et sur chacun des jeunes oiseaux, une bague est posée. Pas n'importe quelle bague. C'est elle qui déterminera à qui ils appartiennent, les vignerons, les teinturiers ou bien le roi. Mais pourquoi les guildes des vignerons et des teinturiers ont-ils le droit de posséder des cygnes sur la Tamise ? C'est un droit multicentenaire qui n'appartient qu'à ces deux corporations. Elles ont simplement su bien se placer auprès d'un monarque du passé ou bien lui offrir assez d'argent pour acheter ce privilège. Car sur le principe, tous les cygnes du royaume appartiennent à la couronne. Et aujourd'hui, Charles III n'exerce plus ce droit que sur la Tamise. Dan est l'un des rameurs du roi. Il fait partie des 6 hommes sélectionnés sur le volet pour ramer, certes, mais aussi pour attraper les oiseaux et poser ces fameuses bagues. Nous leur attachons cet anneau qui porte un numéro d'identification et décidons s'ils feront partie des oiseaux du roi, de ceux de la guilde des vignerons ou bien de la corporation des teinturiers. Traditionnellement, 25 des nouveaux oisillons sont attribués aux vignerons, 25 aux teinturiers. Le roi revendique les 50% restants. Ainsi, s'il y a par exemple 4 cygnaux dans une famille, le roi en recevra 2, les guildes en recevront un chacune. Nous venons d'avoir une couvée de 9 cygnaux. La répartition était de 5 pour le roi et puis 2 et 2. Le roi prend toujours la part du lion. Il est temps de reprendre la route. La petite famille est remise à l'eau, bien heureuse d'être libérée et réunie à nouveau. Les bateaux continuent leur remontée de la Tamise d'est en ouest. Ils s'arrêtent régulièrement quand ils croisent le chemin d'une famille de cygnes et aussi pour des sessions d'éducation rapide avec des écoliers. Oh, Près d'une écluse, une vingtaine d'enfants d'une école de la ville d'Eton se sont rassemblés. Ils écoutent David Barber leur expliquer la tradition, leur parler des bateaux à rames qu'ils utilisent, du soin qu'ils procurent aux cygnes. Et deux volontaires arrivent avec deux signaux dans les bras pour que les enfants les voient de plus près. Steve est l'un des enseignants. Les petits adorent les animaux et surtout les signaux. Ils apprécient d'être en dehors de la salle de classe aussi. Ils profitent d'être au bord de la rivière. C'est une expérience formidable pour eux. Et bien sûr, ils apprennent. Ils apprennent tout le temps. Ils apprennent parce qu'il y a des gens autour d'eux, parce qu'ils découvrent les signes. Ils apprennent l'histoire de cette tradition et ce en quoi elle consiste. C'est une tradition anglaise qui remonte au XIIe siècle et qui perdure encore aujourd'hui. Il faut continuer à la perpétuer. C'est formidable de faire vivre cette histoire. Mais il n'y a pas que les enfants qui apprécie le spectacle. À chaque écluse ou quand les bateaux s'arrêtent ayant repéré une nouvelle famille de cygnes, la foule de curieux s'amasse sur les bords. Je pense qu'on apprécie tout simplement un peu de face à l'anglaise. On adore tout ce qui touche à la cérémonie et tout ce qui sort de l'ordinaire sur la rivière. On se sent très britannique. Tout ça, c'est très traditionnel. Donc on a vraiment le sentiment d'appartenir à un pays charmant qui possède de belles traditions. Ils ont sorti tous les signaux pour les baguer, ils sont si mignons, mais ils avaient l'air bien stressés hors de l'eau. C'est agréable de les voir y replonger. En fin de journée, quand les rames sont posées et que chacun met pied à terre, les données recueillies, poids et dimensions de chaque signal, sont soigneusement renseignées dans un document technique. Le falbala et les traditions n'enlèvent rien au sérieux du recensement annuel des signes du royaume. Sur la Tamise, Marie Billon pour la radio 100.7.
0: Soweit Marie Billon über die traditionelle kinniglösch Schwanenzählung.